jour, on s'est dit, mais what, quoi, la vie, elle passe. Puis on s'est dit, on va créer un tiers-lieu. Un tiers-lieu, c'est quoi un tiers-lieu, bah, c'est un lieu collectif, hein, où on partage des savoir-faire.

partager un groupe musical. En chaque semaine, on se réunit en collectif. On laisse la parole à chaque individualité pour s'exprimer dans le collectif et pour créer une richesse de partage, non pas une richesse monétaire, mais une richesse d'échange et de vie.

a fait, c'est qu'on a créé une société coopérative d'intérêt collectif. Je crois que ça porte bien son nom. C'est fait par tous et pour tous. Que chacun y trouve sa place.

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0: La présidente a proposé au docteur de l'aider à préparer son dossier de migrant en lui faisant passer un test de citoyenneté française. Est-ce que ce sera utile? Car bonne nouvelle, faute d'antidote, leurs médecins ont trouvé la parade. Le docteur peut guérir. Mais à quel prix? Peut-on espérer guérir avec lui? Où cette comédie peut-elle nous mener? Dixième et dernier épisode, l'antidote. Le jour suivant, le docteur entre à pas lents dans le bureau.
1: Bonjour. Quoi de neuf, docteur?
2: Bonjour, présidente.
1: Oh, je vous sens soucieux.
2: Nos médecins ont trouvé la parade à notre problème d'intoxication microbienne.
1: C'est excellent. Vous devez être heureux.
2: Oui, je devrais.
1: Je vous comprends pas. C'est génial. Vous avez trouvé l'antidote au poison, à l'intolérance. C'est formidable.
0: La présidente se précipite pour le serrer dans ses bras.
2: Non, je n'ai pas dit cela. J'ai dit la parade et non l'antidote.
1: Parade, antidote, quelle différence?
2: Les autres messagers qui sont restés chez nous sont guéris.
1: Mais c'est une excellente nouvelle. Vous avez trouvé l'antidote en un temps record. Ils sont guéris et nous avec.
2: En fait, non. Le messager isolé a guéri tout seul.
1: Spontanément?
2: Oui. Le poison s'est éliminé tout seul. C'est pour cela que je parle de parade. Les messagers restés chez nous sont guéris. Le microbe s'est éteint faute de conditions favorables à son développement. C'est donc bien un virus et non une bactérie. Il faudrait que je rentre pour guérir.
1: La solution, isoler le microbe. L'idée de mettre les cons en orbite était donc une bonne idée. Mais trop de monde, trop cher.
2: Mais nos scientifiques craignent un phénomène de contagion au contact de personnes infectées.
1: Ainsi, pour être malade du microbe de l'intolérance, il faut être entouré de malades intolérants. Ça explique ce côté épidémique au sein des rassemblements.
2: Oui, semble-t-il. On serait beaucoup plus con en groupe que seul. En fait, il s'agit d'un microbe qui peut rester dormant et se réveiller de façon active au contact des autres. Et pour nous, notre guérison passe par un retour sur notre terre.
1: Vous allez donc rentrer chez vous? Vous reviendrez, n'est-ce pas?
2: Qui, moi?
1: Oui, vous.
2: Mais moi, je ne pars pas.
0: La présidente ahurie marque une pause et éclate de joie.
1: Vous restez? Vous restez, docteur? Pour de vrai?
2: Oui, je reste chez vous.
1: Chez nous, les terriens? Enfin, je veux dire les Français? Oh non, mais je rêve.
2: Oui, cela peut paraître curieux de vouloir rester dans ce pays de gens qui se croient très malheureux, qui s'inventent des raisons de se plaindre, qui utilisent les manifestations comme thérapie groupe.
1: Et alors, malgré tout, vous restez chez les malades?
2: Oui, je reste sur votre terre. Et pire, en France, pour sa beauté, sa culture, ses arts.
1: Les engueulades, la mauvaise foi, le réchauffement climatique, l'AIH.
2: La générosité, l'égalité.
1: Oui, ben n'en faites pas trop.
2: Ces fulgurances, comme la déclaration des droits de l'homme, son opposition à la peine de mort, le droit des femmes, des homosexuels, la liberté des opinions, sa quête d'une société plus solidaire.
1: L'affect vous rend dithyrambique, docteur. Allez, parlez-moi de l'endroit d'où vous venez.
2: D'une vraie terre bis.
1: Une terre bis? Sauf que vous lisez dans les pensées. Vous avez une capacité mémoire digne des plus gros ordinateurs. Vous apprenez une langue et sa culture en deux jours. J'ajoute que vous n'êtes jamais malade, et même immortel, le cas échéant. Sans parler de votre capacité à voyager dans l'espace ou à disparaître. Et terriblement rationnel. Implacablement rationnel.
2: C'est le fondement même de notre vie sociale. Très différente. Pas d'affect.
1: Ah, l'affect. Parlons-en, docteur. Vous restez chez nous pour ça, justement. L'affect, je crois. Et je devrais même dire l'affect avec un grand A. L'amour. L'amour ou l'affect change tout et cannibalise notre potentiel rationnel. Nous désoriente, nous rend moins prévisibles et finalement plus humains.
2: Eh oui, l'amour.
1: Je pose à nouveau ma question et je suis impatiente de connaître la vraie raison de votre décision.
0: Carole entre sans frapper.
3: Vous m'avez appelée, madame la présidente?
1: Pardon? Non. Enfin, je crois pas, Carole.
2: Mais moi si. Je vous présente la plus belle des raisons qui me fait rester dans votre pays.
0: La présidente, choquée, hésite, puis s'approche du couple.
1: Carole? Ah, Claude! Ah, je suis si heureuse. Je peux vous embrasser?
4: Avec plaisir, présidente.
1: Ah, Claude!
0: Elle le tire par la manche et en aparté...
1: Elle sait tout sur vous, je veux dire la planète, l'immortalité, le sable, enfin le silicium, l'hydrogène.
2: Pas tout.
1: Ah, bien, ça vous promet de belles soirées, dites-moi.
2: Et nous sommes heureux de vous annoncer que je viens de recevoir mon acte de naissance.
1: Non. Un acte de naissance, carrément. Donc français, né à
2: Romorantin.
1: Romorantin, petit vénard. C'était donc pour ça que vous souhaitiez absolument des papiers officiels. Pour vous marier, bien sûr. J'aurais dû y penser.
2: C'est presque un vrai. Nos services se sont arrangés pour que les bases de données numériques de la République soient en ordre. C'était plus facile qu'une naturalisation.
1: Ah ça oui. Tiens, en créant des électeurs, j'aurais pu avoir recours à vos talents pour gagner les dernières élections. Vous êtes épatant. Vous faites un beau couple.
3: Merci, Madame la Présidente.
1: Et qu'est-ce qui vous a séduit le plus chez lui, Carole ?
3: Il est si spécial, différent des autres. C'est idiot de dire cela, mais il a quelque chose de différent.
1: Ah, ce n'est pas idiot, Carole. Croyez-moi, c'est pas idiot.
3: Il n'est pas terre à terre, comme les autres.
1: Ah, je confirme, on peut dire qu'il n'est pas du tout terre à terre. Hein. Plutôt d'une autre planète.
3: Il sait me surprendre.
1: Oui, voilà, c'est ça, il sait surprendre. J'ai parfois l'impression qu'il est tellement différent de nous que c'est un extraterrestre. Enfin, c'est une image, hein, bien sûr. Vous aimez la science-fiction, Carole ?
3: Non, pas vraiment.
0: Le docteur toussote, en signe de désapprobation.
1: Ah, moi non plus. D'ailleurs, je sais pas pourquoi je vous parle de ça. Je crois qu'il adore les artistes, les musiciens, les peintres, les sculpteurs.
3: Oh, oui, oui, partout. Dans la rue, dans un musée, une salle de spectacle. Il est comme un enfant découvrant pour la première fois une merveille alors qu'il est très cultivé.
2: À peine érudit plutôt. La culture est féconde, faisant éclore des idées, des concepts, alors que l'érudition, c'est une banale accumulation de connaissances, mode ordinateur.
3: La culture est plus féconde, ou pas. Car la culture et l'érudition peuvent entraver la créativité, tout comme la créativité peut devenir créaticide.
1: Expliquez-vous, Carole.
3: Eh bien, une vaste érudition peut nous inhiber, en nous laissant croire que tout a déjà été pensé, dit, écrit, chanté.
2: Je comprends, mais comment la créativité peut-elle tuer la création ?
3: Tenez, prenez le cas de l'auteur qui écrit et décide en ce moment de nos destinées. Eh bien, il est tiraillé entre poursuivre notre histoire ou poursuivre d'autres projets, nous condamnant à mort en quelque sorte.
1: À mort ou à une longue pause, ce qui ne serait pas la première fois de sa part.
2: À moins que ce soit notre histoire qui affecte ses autres projets.
3: Je serais curieuse de connaître nos concurrents. Ils ont su le distraire de notre histoire parfois de longs moments.
1: C'est vrai. Mais bon, laissons notre auteur à ses affres hein, et revenons à nous pendant qu'il s'intéresse encore à nos vies.
2: J'ai peur chaque fois qu'il cesse d'écrire et qu'il ferme son ordinateur.
0: Carole, très amoureuse, se tourne vers le docteur.
3: Moi aussi. Tu lis dans mes pensées. J'ai parfois l'impression que Claude sait ce que je pense.
1: Ah bon ? Il lirait dans les pensées ? Incroyable ! Comme c'est intéressant.
0: La présidente s'adresse au docteur à voix basse.
1: Je ne suis pas sûre que dans un couple d'irrationnels, ce soit une bonne chose à long terme de lire dans les pensées de sa partenaire.
3: Je suis sûre que nous avons beaucoup de choses à découvrir ensemble.
1: J'en suis sûre. Beaucoup.
3: Oui.
1: Énormément. Vous aimez voyager, j'espère.
3: Oui, mais je ne suis jamais allée très loin.
1: Ça devrait changer. N'est-ce pas, docteur ?
2: Nous en reparlerons.
0: La présidente lit l'acte de naissance laissé sur son bureau par le docteur.
1: Camille Claude, née à Romorantin. J'adore la Sologne. C'est tellement beau et paisible. C'est pas loin, la Sologne. Et docteur, pour aller dans votre lieu de naissance, vous passez par où ? Moi, je m'arrête souvent dans un restaurant qui s'appelle la Voie Lactée, dans un petit hameau juste après Bételgeuse. C'est épatant. Vous ne pouvez pas le rater. C'est sur la route de Mars. Mars en Sologne, bien sûr. Carole, vous avez étudié la chimie ?
3: Bon, jusqu'au bac, pourquoi ?
1: Je pensais au cours sur l'hydrogène. C'est important, l'hydrogène, dans un couple.
3: Je ne vois pas le rapport.
0: La présidente verse 3 verres de vin.
3: Merci.
0: En tend un à chacun.
1: Je trinque à votre bonheur.
2: À nos bonheurs.
3: Je vous prie de m'excuser, je reviens tout de suite.
1: Docteur, êtes-vous le seul à vouloir rester chez nous ? Il y a aussi d'autres très beaux pays sur notre terre.
2: Non, il n'y a pas que moi. Mais de tout cela, nous reparlerons, Madame la Présidente.
1: Doit-on s'attendre à une migration massive venant de votre planète ?
0: Carole réapparaît, très décidée et joyeuse.
3: Mais au fait, vous en êtes où du silicium et de l'hydrogène ?
1: Pardon ?
3: J'ai dit une bêtise ? Devrais-je plutôt parler d'affect et de rationnel ? Vous semblez fébrile. Un virus, peut-être.
1: Mais Carole, vous savez ?
3: Mais oui ! Je sais tout, depuis le début. Il faut tout dire maintenant, Claude.
1: Enfin, de quoi parlez-vous ? Carole, docteur.
3: Tout ceci n'est qu'une comédie satirique, Madame la Présidente, interprétée et mise en scène par un collectif international de comédiens engagés, aidé de spécialistes des communications.
1: Un collectif international ? Vous, docteur, vous faites partie de ce collectif ? Et vous aussi, Carole ?
3: Oui, j'ai rejoint ce collectif Silicium il y a quelques années.
1: Sans bruit, donc. À contrario de ceux qui pensent que la pertinence de leurs propos se mesure en décibels.
2: En effet, nous avons choisi de sensibiliser les décideurs au plus haut niveau et au plus près, calmement.
1: Donc dans tous les pays, vous aviez des partenaires qui sont intervenus auprès de mes collègues, comme vous auprès de moi. Je comprends mieux votre arrivée dans mon bureau. Carole, bravo. Rien d'extraterrestre, donc.
2: Non, rien. Nous sommes de simples terriens, sans préfixe. Des Français. Mais cela nous a demandé une grosse préparation.
1: Mais la panne de nos systèmes de défense, l'entretien avec le général Gourmallon, les discussions avec les autres chefs de gouvernement...
3: Cela relève du bon usage de l'aide à l'intelligence, les deepfakes dont on a parlé.
1: Des deepfakes bluffantes, hein. Et le commissaire, il était bien vivant, lui.
3: Un autre comédien.
1: Pas étonnant que je le connaisse pas. Bluffant. Rien n'est vrai, donc.
3: Si, tout est vrai. Le but est de sensibiliser les dirigeants sur le côté arbitraire du système mondial.
2: Mais nous avions parié sur leur conscience du bien collectif, leur probité, et découvert que beaucoup d'entre eux, élus ou éligibles, sont profondément toxiques et ne comprennent pas l'urgence de la situation.
1: Mais alors, pourquoi revenir me voir moi, ex-présidente, et ne pas retourner à l'Élysée ?
3: Nous n'avions plus la logistique ni les personnes pour accéder directement à la présidence.
2: Nous sommes alors revenus vers vous pour mettre l'accent sur le droit d'asile et les sans-papiers en France.
1: Magistral. Ce fut un plaisir de jouer dans votre pièce. Quel bonheur, ces discussions. Et maintenant, vous calez ?
3: Oui, car dans certains pays, les comédiens sont pourchassés par les services de sécurité pour avoir officiellement mis en danger leur chef du gouvernement, mais plus officieusement pour les avoir ridiculisés.
1: C'est malheureusement le sort que l'on réserve encore aujourd'hui aux lanceurs d'alerte. Mais à propos des services de sécurité, je vous trouve sévère. Sévère et mal informé. Les services spéciaux, en tout cas ceux de notre pays, ne sont pas si ridicules que ça. Et ils m'avaient informé de votre action.
2: Informé sur notre comédie ? Vous, présidente ?
3: Vous ? Depuis quand ?
1: Disons, depuis le coup du téléphone rouge. C'était un peu too much, non ?
2: Alors là, vous avez depuis le début joué la comédie ?
1: Mais comme vous, chers amis, comme vous.
3: Vous êtes une remarquable comédienne, madame la présidente.
1: Bah, c'est un peu mon métier. Je suis une femme politique, je vous rappelle. Mais je vous retourne à tous le compliment.
3: Mais pourquoi avoir joué cette comédie si vous en connaissiez le stratagème ?
1: Pour le plaisir. J'ai beaucoup aimé nos échanges. Avec vous, j'ai révisé toutes les contradictions, incohérences, voire absurdités de notre société bien française et par extension de notre monde. C'était une parenthèse enchantée dans mon emploi du temps, mais aussi un agréable moment de réflexion, avec quelques effets post-traumatiques, comme vous disiez.
3: Bienvenue dans notre collectif Silicium.
1: Quel honneur. Merci de me coopter. Il y a combien de membres ?
2: Auteurs, comédiens, techniciens, dans le monde. Difficile à dire. On verra selon les adaptations écrites pour chaque pays.
1: J'ai hâte de lire les autres versions et les échanger avec mes homologues. Au collectif Silicium. Même si tout ceci n'a pas fait avancer les choses vers plus d'équité, de justice sociale ou d'apaisement climatique.
2: Pas moins que d'autres.
3: Cela reste une comédie satirique sans prétention, qui n'est pas finie.
2: Juste un grain de sable. Mais qui sait ? Qui sait de quoi est capable un grain de sable ?
0: Grain de sable. Une comédie satirique de Jean-Pierre T. Silicium. Avec Marie Dompnier,
4: Nicolas Chupin, de la Comédie Française.
3: Emmanuel Taton.
4: Emmanuel Ménard.
5: Olivier Bonneau.
0: Et les voix de Pauline Bell,
6: Céline Ligier,
7: Jean-Marc Desmond,
8: Sarah Louis,
9: Paul Tronco,
10: Karine Texier,
11: Guillaume Toucas.
0: Bruitage Aurélien Bianco, prise de son, montage et mixage Mathieu Tourin et Clément Berman, réalisation Sophie Haute-Picot.

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0: Bonjour à toutes, bonjour à tous. 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Les rencontres de Jade, j'ai deux invités en studio aujourd'hui. J'ai le plaisir de recevoir Sylvie Degnaud. Bonjour.
1: Bonjour.
0: Vous êtes accompagnée de Roland Leridet. Bonjour.
2: Bonjour.
0: Nous allons parler musique avec vous. Nous allons parler d'un festival. Est-ce qu'on peut appeler ça comme ça?
2: Absolument.
0: Qui dure trois jours, 21, 22, 23 août, c'est-à-dire à la fin de la semaine. C'est le Cercle Celtique de Pornic qui organise ces trois jours de festivités.
2: Ouais, tout à fait ça. Ouais. Mmh.
0: Le Cercle Celtique de Pornic, qui êtes-vous? Qu'est-ce que vous faites? Et quelle est votre histoire?
2: Eh bien, le Cercle Celtique de Pornic est la résultante de deux associations celtiques qui étaient là auparavant, le Cercle Culturel Celtique de Pornic et les ateliers de danse celtique et traditionnelle qui ont fusionné pour donner maintenant cette association qui s'appelle le Cercle Celtique de Pornic et qui regroupe un peu toutes les activités celtiques de sur la région, sur Pornic et sa région. Voilà, donc... On propose des activités tout au long de l'année. On a un stand d'ailleurs au forum qui viendra bientôt et on recrute pas mal à ce moment-là. Et on propose donc des cours de breton avec différents niveaux d'apprentissage, ouais, de pratique. Mmh. Donc il y a des parfaits débutants, donc tout le monde peut venir. Hein. Le breton, c'est une langue celtique qui est... pas facile à appréhender, mais qui, comme toutes les langues, peut s'apprendre. Il y a un autre niveau qui est un peu plus avancé, donc pour ceux qui ont déjà pratiqué un peu, voilà. On a également une grosse activité de danse bretonne. Alors c'est pareil, on a plusieurs niveaux. On a un niveau débutant qui se passe le jeudi soir en général, de 19 à 20 heures, suivi d'une pratique pour les gens qui sont un peu plus avancés, mais les débutants peuvent rester puis regarder puis s'y mettre. La danse bretonne, ça de sympathique que c'est, y a pas besoin vraiment de savoir danser, quoi. On s'y met, puis ça s'apprend par imitation, par échange avec ceux qui dansent un peu mieux, voilà. Mmh. On a une autre activité danse le vendredi qui est plus loisir. Alors là, c'est plus des danses de tous les jours pour les gens qui ont simplement envie de danser sans aller plus loin. Mmh.
0: Ce qu'on entend là en fond sonore, c'est Little Big Nose, et je sais que c'est il sera également présent lors de ces trois journées. Ça, c'est un saxophoniste qui joue
2: bariton,
0: ouais, qui joue également dans un entouré de. Enfin, là, en tout cas, cet extrait, il y a beaucoup de musiciens, ouais.
2: Ouais.
0: Des musiciens, il y en aura parce que Little Big Nose, donc on en parlait. Il y a également Varsav.
2: Alors en breton, on dit Varsav.
0: Varsav.
2: Ouais. Ça veut dire debout en breton.
0: D'accord. Il y a plusieurs bretons, ou en tout cas, il y a un breton qui est parlé différemment avec un accent, je crois, par rapport aux Côtes du Nord ou aux Côtes d'Armor, pardon, ou au Finistère.
2: Alors historiquement, le breton était un peu différent de village à village. Donc il en résulte que maintenant le breton a été unifié pour toute la Bretagne, sauf encore un petit peu les irréductibles Vannetais qui ont une petite différence, mais le breton est unifié dans sa généralité. Mmh.
0: Si vous le voulez bien, on revient le cadre de ces trois journées, 21, 22 et 23 août. Vous n'en êtes pas à votre coup d'essai parce que c'est tous les ans.
2: Ah ouais, c'est la 31e édition. On tourne depuis 1994. Donc, ça avait été initié, remis à la mode par le Cercle Culturel Celtique, puisque les fêtes de la Saint-Gilles, comme vous le savez, sont des fêtes médiévales à l'origine. Mmh. Avec des gens qui venaient de Noirmoutier, du Pédret, pour vendre leur cochon, leurs pommes de terre, leurs légumes. Et puis donc le Cercle Culturel Celtique en a fait cette manifestation maintenant qui est plus tournée vers la culture et la danse et la musique.
0: Mmh. Il y a également des concerts de chants de marins à partir de 19h30, ça c'est pour le vendredi 21.
2: Oui, le vendredi 21, donc on aura à partir de 19h30 deux groupes de chants de marins, un groupe local qui s'appelle Jadis et qui a un répertoire très très traditionnel et qui sera suivi d'un groupe de Lorient quatre gaillards de l'Orient qui sont très très connus dans le monde du chant de marin, qui s'appellent Nordais, et qui veut dire vent de nord-est, et donc qui animeront toute la soirée.
0: Fest Days, donc ça c'est une fête de jour, et vous l'avez appelé, ça c'est pour le samedi 22, le Fest Days Hanoz, donc de jour et de nuit.
2: C'est ça, parce puisque le Fest Days Hanoz commencera vers 18h, c'est donc une partie dans la journée, une partie dans la nuit. Avec donc, vous avez évoqué Little Big Nose tout à l'heure, qui juste avant le Fest Nose, à partir de 17h, fera une initiation à la danse. Donc pour tous les gens qui sont en vacances dans le coin et qui ne sont pas forcément des danseurs émérites, ils peuvent venir avec leurs enfants, avec leur grand-mère, avec toute la famille, et apprendre les pas de base de la danse bretonne.
0: Je vous propose qu'on en écoute quelques mesures de Little Big Nose.
2: Avec

0: que c'est l'exemple typique et que tous les instruments peuvent très bien jouer cette musique traditionnelle.
1: Oui, la musique, c'est de la musique, donc ça peut être joué par tous les instruments. La musique la plus représentative, c'est le couple Bombard-Biniou, qu'on aura avec nos amis Foulon et Le Kernevès, qui animeront le début du Fest-Dess. Ils seront là tout au début. Et là, c'est vraiment la Bretagne dans toute sa splendeur.
0: Mmh. Le dimanche à 11h, il y a également un défilé dans les rues de Pornic. Comment est-ce que ça va s'organiser ?
1: Alors, on a un défilé avec une dizaine de groupes différents. Il y a ce qu'on appelle des cercles, c'est-à-dire des personnes qui sont en tenue traditionnelle et qui dansent. Et on a également des bagadous, un bagade, des bagadous au pluriel, et qui assureront la partie musicale. Donc le défilé partira de la place du Marché vers 11h, puis descendra dans la rue des Sables et finira le parcours par les quais de Pornic. C'est toujours un grand moment de bonheur. Mmh. Et alors, je voulais juste préciser que durant le défilé, peut-être c'est ce que vous allez me demander.
0: Oui, parti sur ces personnages de 4,50 m de hauteur.
1: Voilà. Alors, on les appelle les géantes. Elles ont animé le défilé du Festival Interceltique de Lorient l'année dernière. Et on a la chance de les avoir avec nous cette année. Donc, comme vous l'avez dit, des grandes marionnettes qui font 4,50 m de haut, qui sont animées avec quelqu'un en dessous, puis des gens qui bougent les bras. Enfin, c'est un spectacle fabuleux. Mmh. Et je relisais dans mes notes que les costumes avaient pris 1500 heures de travail par des brodeuses et des costumières. Donc, vraiment un très, très beau spectacle.
0: Mmh. Et qui représente chacune un département.
1: C'est ça, qui représente toutes les couleurs de la Bretagne, on va le dire comme ça pour pas se fâcher.
0: Sylvie Degnaud, vous êtes l'attachée de presse du cercle celtique de Pornic.
2: On peut dire ça comme ça, oui.
0: Bien sûr, oui. Et d'ailleurs, merci encore de m'avoir transmis un dossier de presse complet sur ces trois journées. Qu'est-ce qui fait qu'un jour on rejoint cette association?
2: Je pense qu'on rejoint une association celtique dans le sens où on s'estime breton. Donc moi, je suis née à Nantes. Bon, voilà, à Nantes, on n'a jamais parlé breton, mais j'estime que Nantes fait partie de la Bretagne à part entière.
0: Ça, c'est une opinion.
2: Voilà, voilà, c'est mon opinion. Après, chacun, comme disait Letriane, l'âge venu, la découverte ou l'ignorance.
0: Est-ce que ça, c'est un sujet de conversation qui revient dans votre association? Sommes-nous en Bretagne ou pas? Ou culturel, d'une manière folklorique, commerciale?
2: Pas dans le loisir, pas dans le loisir, voilà. Chacun a son opinion. Si les gens ne s'estiment pas bretons, c'est pas pour ça qu'on va les empêcher de danser les danses bretonnes.
0: Tout est prêt, j'imagine, pour ces trois journées qui arrivent à la fin de la semaine.
2: Bien sûr, beaucoup, beaucoup de bénévoles.
1: Ouais, je crois qu'on est entre 70 et 80 bénévoles. Ça représente une somme d'heures astronomiques.
0: Ouais, ouais.
1: Il faut quand même remercier également la municipalité de Pornic qui nous aide beaucoup et au niveau financier et au niveau infrastructure, puisqu'on profite de la grande selle de la RIA. Donc c'est un gros... Sans eux, on pourrait pas le faire.
2: Non, bien sûr. On remercie beaucoup la municipalité.
1: Ouais.
0: 21, 22, 23 août, le Cercle Celtique de Pornic pour votre 31e édition, c'est ça?
1: Ouais. Alors, les avis diffèrent puisque pendant le Covid, on a été un peu embêté avec ça. Donc, officiellement, c'est la 31e.
0: Très bien. Écoutez, on se retrouvera au Forum des Assos qui est le 5 septembre.
1: On vous attend tous.
0: Quasiment voisins. Ouais. Merci beaucoup à vous deux. Je recevais aujourd'hui Sylvie Degnaud et Roland Leridé pour le Cercle Celtique de Pornic, vendredi 21, samedi 22, dimanche 23. Initiation à la danse bretonne, musique bretonne, défilé également. Merci à vous.
1: Trois jours de paix, d'amour et de musique.
0: C'est Woodstock alors?
2: Ah, oui, tout à fait.
0: À bientôt.
1: Merci à vous. Au revoir.
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0: C'est un cauchemar. On vit un putain de cauchemar. Tous les jours. Toute la journée, mon boulot, mon seul et unique boulot, consiste à comprendre suffisamment les gens pour savoir de quelle façon leur mentir afin de leur vendre des choses dont ils n'ont pas besoin. Et quand on étudie à ce point-là les gens, quand on voit de quelle manière ils peuvent se traiter entre eux, t'es pas idiote. Tu vois bien comment les gens agissent, et souvent sans même s'en rendre compte. Putain, regarde comment je vous ai traité ton père et toi, je sais même pas pourquoi. On passe son temps à baiser les autres. On le fait tout le temps, sans même s'en rendre compte. On fait que baiser, tout le temps, tous les êtres vivants de cette planète. 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
1: Virgule.
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0: C'est parti. 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

0: Bonjour. Nicolas Lejeune, de Manche Musique. Je devais déposer ma fille à l'école. Enfin, vous savez ce que c'est. C'est... C'était une photo il y a longtemps. C'était... Pour déconner.
1: Commencez plutôt par nous expliquer pourquoi de Manche Musique est au point mort depuis 2 ans.
0: C'est qu'on a essayé de lancer des projets artistiquement très ambitieux, notamment le groupe Les
1: Moitriés. La seule ambition de nos actionnaires, c'est d'engranger des bénéfices.
0: Enfin, comprenez, Madame la Présidente, que la musique n'est pas juste une histoire de rentabilité. C'est aussi pour ça que votre père avait racheté mon petit label. Moi, je ne vends pas des slips ou des caleçons.
2: Excusez-moi, il y a de la création aussi en lingerie. On est les premiers à avoir lancé le string double ficelle.
0: Enfin, s'il s'agit de lancer n'importe quel dope commercial, moi aussi je peux le faire. En moins de 6 mois, je te dégote le double string ficelle de la chanson et je te le mets à guichet fermé à l'Olympia.
1: Mais c'est un très beau défi, ça, Monsieur Music. Vous avez tous entendu. Si dans moins de 6 mois, Monsieur Music n'a pas rempli l'Olympia avec un nouvel artiste, il cédera sa place de directeur. Ça, c'est l'esprit de Manche.
3: Virgule.

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On voudrait passer un petit quart d'heure avec chacun, les voir comme des personnes, leur faire lâcher ce qu'ils ont entre les mains, leur PSP, leur smartphone, savoir où ils en sont, où ils vont, comment se passe leur chemin, les regarder droit dans les yeux et leur demander leur avis sur le bonheur et tout ce merdier s'ils en ont un parmi les collégiens, les salariés, les lycéens.

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3: Quincy, tu veux virer ma chanson Billie Jean?
4: Écoute Michael, je trouve cette chanson pas assez puissante. Elle ne dégage rien.
3: Putain, mais c'est pas possible. Tu vas toutes me les virer. C'est une de mes chansons préférées. Et tu sais pourquoi?
4: Non.
3: Car c'est la chanson sur laquelle j'ai vraiment envie de danser. Tu m'emmerdes.
2: Je vous emmène aujourd'hui avec une histoire qui a changé l'univers du disque et la place des Noirs dans la musique. C'est l'histoire de l'album Thriller de Michael Jackson. Bienvenue sur l'émission Secret d'entrepreneur. Jackson, né en 1958 dans l'Indiana d'une famille de 10 enfants. Ses parents, Joseph et Catherine, élèvent cette grande famille à la dure dans une maison de 2 pièces. Joseph, passionné de musique, découvre et pousse le talent de ses fils. Michael commence alors une carrière de chanteur, à 11 ans, dans un groupe formé par ses frères aînés, les Jackson 5. Puis, à l'âge de 13 ans, il démarre une carrière solo. On est en 1971, une carrière qui décolle véritablement à 21 ans avec l'album Of The World et ses 4 singles classés dans le top 10 des chansons aux États-Unis. Imaginez 10 millions d'exemplaires vendus.

0: Pourtant, Michael est déçu. Malgré le succès de son album, il en parle avec son producteur Quincy Jones.
1: Quincy, je ne comprends pas. 10 millions d'albums vendus et même pas un nominé pour le disque de l'année au Grammy, ce n'est pas grave. C'est quand on nous sous-estime qu'on est les meilleurs.
2: Je veux devenir le plus grand chanteur de tous les temps. Et même si ces racistes de Rolling Stone Magazine ne peuvent pas me mettre sur leur couverture, car selon eux, un noir en couverture, c'est pas vendeur, on va tout défoncer. Mike, bossons sur un album encore meilleur. Tu vois, plutôt que d'avoir une seule chanson bien, on en fait 7 extraordinaires.
1: Ouais. Un jour, ces magazines me supplieront de leur accorder une interview.
0: Michael Jackson est déterminé. Il va l'avoir sa place sur les médias. Et il va l'avoir avec ce nouvel album.

0: Quincy et Michael veulent faire de chacune de leurs chansons un succès sur le nouvel album. Fin 1979 jusqu'au milieu 80, les deux hommes travaillent d'arrache-pied sur 300 chansons. 7 mois pour trouver 9 chansons parmi ces 300 chansons. Un travail titanesque. En 1981, les deux hommes commencent alors à écrire et répéter les musiques. Un mélange de funk, de soul et pop. L'album est un assemblage très hétéroclite. Ils veulent alors se dégager de la disco classique, qui n'est plus à la mode en ce début des années 80, et retrouver une dynamique. Michael écrit 4 chansons pour l'album.
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0: Mais il y a un problème. Un problème que découvre Quincy, un soir d'octobre 1981.
1: Mike, tu m'as envoyé tes chansons écrites, je les retrouve pas.
2: Écoute, je n'écris jamais les chansons. Je les chante sur l'enregistreur que j'ai avec moi. Et je dicte les notes.
1: Quoi ? Qu'est-ce que tu me racontes ?
0: En 1982, les deux hommes sont enfin prêts pour l'enregistrement en studio. Leur maison de disques leur accorde 750 000 dollars de budget. Ils veulent donc les meilleurs musiciens et chanteurs et réunissent autour d'eux Paul McCartney, les Beatles, le chanteur du groupe Toto et le guitariste Eddie Van Halen. C'est Michael et Paul McCartney qui démarrent dans le studio le 14 avril 1982 avec le single « The Girl Is Mine ».

Chaque chanson est travaillée, retravaillée. Kenzie et Michael dorment littéralement dans le studio californien. Et Michael est même obsédé par les chansons. Il bosse comme un dingue. Avec ces mois passés ensemble, pourtant, les tensions s'accumulent entre eux. Quincy veut pousser Michael à passer plus de temps à interpréter et composer avec lui, alors que Michael rêve de danser sur ses musiques, comme quand il était dans les Jackson 5. Et la tension atteint même un quasi-point de non-retour en septembre 1982.

0: Finalement, Kensi accepte de conserver Billie Jean sur l'album. Mais ils ne sont pas au bout de leurs problèmes. Le marché du disque est en crise depuis 2 ans et les ventes s'écroulent. La maison de disques CBS et Kensi ont peur pour l'album Thriller.
1: On a déjà investi presque $1 million dans ce projet d'album. Comment vous l'appelez ?
2: Thriller.
1: Nous avons besoin que ce projet fonctionne, car nos ventes sont en baisse de 50%. C'est toute l'industrie du disque qui est en difficulté. Oui, Monsieur Jones, mais CBS ne peut pas s'en remettre. Je ne suis pas sûr que Thriller fasse un aussi bon résultat que Off the Wall.
0: Quand Kensi et Michael découvrent les résultats des premiers enregistrements début octobre 1982, ils sont atterrés. Ils passent une semaine supplémentaire sur chaque chanson à retravailler le mixage. Puis, le 30 novembre 1982, c'est le grand jour. L'album est lancé. Après un démarrage réussi, 8e dans le top 10 en quelques semaines. L'album s'installe en numéro 1 des ventes pendant 37 semaines. Un record, mais c'est un clip qui fait passer le statut de l'album et de sa star, Michael Jackson, dans une autre dimension. Le clip de Billie Jean.

0: au milieu de 1983, les ventes de l'album ralentissent. Quincy Jones propose alors une idée pour rebooster les ventes.
1: Mike, tu dors ? Mike, il faut qu'on sorte un clip pour l'album. Et je sais que tu aimes danser, que t'es un sacré bon danseur. On passerait le clip sur MTV.
0: John Landis, réalisateur des Blues Brothers, est engagé. Et CBS met 100 000 dollars sur la table. Pourtant, le réalisateur prévoit 900 000 dollars, soit 9 fois plus. Un budget gigantesque pour l'époque. Et CBS se retire du projet. Pas Michael, qui met de l'argent de sa poche et se fait financer par les chaînes télé. Le nouveau clip dure alors 14 minutes et retourne toutes les normes du clip vidéo des années 80. Il est long, travaillé et totalement original. On y voit Michael danser avec des zombies et des morts vivants sur la musique de Thriller. Michael réinvente donc le genre du clip vidéo. Mais MTV, qui est devenue la chaîne des clips et de la musique 24/24, refuse de diffuser le clip. Elle ne veut pas diffuser de la musique de noir et ne pas heurter son audience. C'est évidemment un tollé. David Bowie appelle au boycott. Les jeunes de quartier nomment alors la chaîne KKK TV. Le président de CBS, Walter Yatnikoff, débarque un jour chez MTV.
2: Vous m'entendez? Vous n'aurez plus aucun artiste de CBS. Je les retire tous. Et je vais dire publiquement que vous ne voulez pas diffuser la musique d'un noir.
0: MTV finit par céder. Le 3 décembre 1983. C'est un séisme qui arrive sur les télés du monde entier.
3: Thriller, c'est le titre de cet album, Michael Jackson, avec une réalisation de John Landis, produit par Michael Jackson et Quincy Jones, excusez du peu. C'est un film qui est un film d'épouvante, un film d'humour, digne du festival du film fantastique d'Avoriaz. Ceux qui sont sensibles ferment les yeux, mais n'oubliez pas que c'est un film d'humour tout de même. Regardez, Thriller, Michael Jackson.
4: It's totally a movie.
5: It's not funny.
4: Scared, weren't you?
5: I wasn't that scared.
4: You were scared.
0: C'est alors un immense succès. Le clip relance les ventes de l'album. Thriller n'a désormais plus de limites. Il devient l'album le plus vendu au monde. Plus de 70 millions d'exemplaires vendus depuis 1982. Thriller est donc l'album le plus vendu au monde. Et Thriller ne se vend non pas comme un objet de loisir, mais comme un produit de première nécessité, diront les fans. Ayant été boudé par l'Académie des Grammy sur Off the Wall, pour Michael, cet album est la consécration, imaginez, 8 Grammy. Mais plus que faire la fortune de Quincy, de Michael, Thriller change toute une industrie. L'industrie du disque est relancée en 1983 et il établit l'album de nouvelles normes en termes de marketing et de promotion, mais aussi d'utilisation de la vidéo et des clips. Encore plus que l'argent, Michael Jackson redonne du pouvoir à la musique noire américaine. Il devient non seulement un symbole, mais un représentant de toute une culture sous-représentée dans les médias. La place de la musique noire américaine ne sera plus jamais la même après Thriller. Désormais, l'album Thriller est enregistré à la Bibliothèque du Congrès, au registre national des enregistrements. Thriller n'est plus seulement une musique, mais un fait historique. Et ça, c'est une autre histoire. Merci pour votre écoute et merci aux comédiens qui sont intervenus pour la réalisation de cette émission. Et je vous dis à bientôt pour Secrets d'entrepreneurs. Chaque premier jeudi du mois à 18h.

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3: Salut mes grumeaux. C'est Papy Rock. Comme tous les jeudis, une heure dans la lessiveuse du rock, mais pas que. Bon, ça va être plus rock que la semaine dernière, parce que je me suis fait éclater. Donc, mets le volume à 12, c'est parti.
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0: Alors comme ça, il vous manque.
1: Ça vous étonne?
0: Ça fait plus que m'étonner, ça me trouve le cul. Bon, maintenant, vous allez me dire ce qui vous amène vraiment.
1: Ce que je vous ai dit, avoir des nouvelles.
0: Ça suffit, ma belle. Pendant des années, à chaque fois que tu me voyais, tu me regardais avec l'air de dire que ma vie t'avait un goût. Et maintenant, tu t'habilles en arbre de Noël pour venir dîner avec moi, pour avoir des nouvelles. Et ben, ça marche pas. Faut trouver autre chose.
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0: c'est du rock.
1: Ça change de la semaine dernière, hein. Allez, les Foo Fighters. Encore du live. Toujours les papyrocs.

Un petit moment de tendresse. Dans ce moment, dans ce monde de brutes, pardon. Philippe, Catherine. Allez, faites-vous des bisous, c'est parti.

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1: Allez, maintenant, c'est Lemmy et ses sbires dans une reprise d'enfer. 20h35.

Alors, à mon époque, on appelait ça du rock progressif. King Crimson, Elephant Talk.

Allez, c'est tout frais, ça. C'est du mois d'août. Reformation des Gallagher. Concert à Manchester. Mon Dieu. J'aurais vendu ma grand-mère pour ça.

Allez, c'est tout pour aujourd'hui. J'espère que ça a été pour vous. Merci à Eric pour sa patience. Merci à Deeds pour les morceaux hard. En attendant, moi je vous dis à la semaine prochaine. Même heure, même jour. Bonne semaine. D'ici là, prenez soin de vous. Et prenez soin du rock.

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3: A proposé au docteur de l'aider à préparer son dossier de migrant en lui faisant passer un test de citoyenneté française. Est-ce que ce sera utile? Car bonne nouvelle, faute d'antidote, leurs médecins ont trouvé la parade. Le docteur peut guérir. Mais à quel prix? Peut-on espérer guérir avec lui? Où cette comédie peut-elle nous mener? Dixième et dernier épisode, l'antidote. Le jour suivant, le docteur entre à pas lents dans le bureau.
4: Bonjour. Quoi de neuf, docteur?
5: Bonjour, présidente.
4: Oh, je vous sens soucieux.
5: Nos médecins ont trouvé la parade à notre problème d'intoxication microbienne.
4: C'est excellent. Vous devez être heureux.
5: Oui, je devrais.
4: Je vous comprends pas. C'est génial. Vous avez trouvé l'antidote au poison, à l'intolérance. C'est formidable.
3: La présidente se précipite pour le serrer dans ses bras.
5: Non, je n'ai pas dit cela. J'ai dit la parade et non l'antidote.
4: Parade, antidote, quelle différence?
5: Les autres messagers qui sont restés chez nous sont guéris.
4: Mais c'est une excellente nouvelle. Vous avez trouvé l'antidote en un temps record. Ils sont guéris et nous avec.
5: En fait, non. Le messager isolé a guéri tout seul.
4: Spontanément?
5: Oui, le poison s'est éliminé tout seul. C'est pour cela que je parle de parade. Les messagers restés chez nous sont guéris. Le microbe s'est éteint faute de conditions favorables à son développement. C'est donc bien un virus et non une bactérie. Il faudrait que je rentre pour guérir.
4: La solution, isoler le microbe. L'idée de mettre les cons en orbite était donc une bonne idée. Mais trop de monde, trop cher.
5: Mais nos scientifiques craignent un phénomène de contagion au contact de personnes infectées.
4: Ainsi, pour être malade du microbe de l'intolérance, il faut être entouré de malades intolérants. Ça explique ce côté épidémique au sein des rassemblements.
5: Oui, semble-t-il. On serait beaucoup plus con en groupe que seul. En fait, il s'agit d'un microbe qui peut rester dormant et se réveiller de façon active au contact des autres. Et pour nous, notre guérison passe par un retour sur notre terre.
4: Vous allez donc rentrer chez vous? Vous reviendrez, n'est-ce pas?
5: Qui, moi?
4: Oui, vous.
5: Mais moi, je ne pars pas.
3: La présidente ahurie marque une pause et éclate de joie.
4: Vous restez? Vous restez, docteur? Pour de vrai?
5: Oui, je reste chez vous.
4: Chez nous les terriens? Enfin, je veux dire les Français? Oh non, mais je rêve.
5: Oui, cela peut paraître curieux de vouloir rester dans ce pays de gens qui se croient très malheureux, qui s'inventent des raisons de se plaindre, qui utilisent les manifestations comme thérapie groupe.
4: Et alors, malgré tout, vous restez chez les malades?
5: Oui, je reste sur votre terre. Et pire, en France, pour sa beauté, sa culture, ses arts.
4: Les engueulades, la mauvaise foi, le réchauffement climatique, l'AIH.
5: La générosité, l'égalité.
4: Oui, ben n'en faites pas trop.
5: Ces fulgurances, comme la déclaration des droits de l'homme, son opposition à la peine de mort, le droit des femmes, des homosexuels, la liberté des opinions, sa quête d'une société plus solidaire.
4: L'affect vous rend dithyrambique, docteur. Allez, parlez-moi de l'endroit d'où vous venez.
5: D'une vraie terre bis.
4: Une terre bis? Sauf que vous lisez dans les pensées. Vous avez une capacité mémoire digne des plus gros ordinateurs. Vous apprenez une langue et sa culture en 2 jours. J'ajoute que vous n'êtes jamais malade, et même immortel, le cas échéant. Sans parler de votre capacité à voyager dans l'espace ou à disparaître. Et terriblement rationnel. Implacablement rationnel.
5: C'est le fondement même de notre vie sociale. Très différente. Pas d'affect.
4: Ah, l'affect. Parlons-en, docteur. Vous restez chez nous pour ça, justement. L'affect, je crois. Et je devrais même dire l'affect avec un grand A. L'amour. L'amour ou l'affect change tout et cannibalise notre potentiel rationnel. Nous désoriente, nous rend moins prévisibles et finalement plus humains.
5: Eh oui, l'amour.
4: Je pose à nouveau ma question et je suis impatiente de connaître la vraie raison de votre décision.
3: Carole entre sans frapper.
6: Vous m'avez appelée, madame la présidente?
4: Pardon? Non. Enfin, je crois pas, Carole.
5: Mais moi si. Je vous présente la plus belle des raisons qui me fait rester dans votre pays.
3: La présidente, choquée, hésite, puis s'approche du couple.
4: Carole! Ah, Claude ! Ah, je suis si heureuse. Je peux vous embrasser ?
0: Avec plaisir, présidente.
4: Ah, Claude !
3: Elle le tire par la manche et en aparté...
4: Elle sait tout sur vous, je veux dire la planète, l'immortalité, le sable, enfin, le silicium, l'hydrogène...
5: Pas tout.
4: Ah, eh bien, ça vous promet de belles soirées, dites-moi.
5: Et nous sommes heureux de vous annoncer que je viens de recevoir mon acte de naissance.
4: Non. Un acte de naissance, carrément. Donc français, né à...
5: Romorantin.
4: Romorantin, petit vénard. C'était donc pour ça que vous souhaitiez absolument des papiers officiels. Pour vous marier, bien sûr. J'aurais dû y penser.
5: C'est presque un vrai. Nos services se sont arrangés pour que les bases de données numériques de la République soient en ordre. C'était plus facile qu'une naturalisation.
4: Ah ça oui. Tiens, en créant des électeurs, j'aurais pu avoir recours à vos talents pour gagner les dernières élections. Vous êtes épatant. Vous faites un beau couple.
0: Merci, Madame la Présidente.
4: Et qu'est-ce qui vous a séduit le plus chez lui, Carole ?
0: Il est si spécial. Différent des autres. C'est idiot de dire cela, mais il a quelque chose de différent.
4: Ah, ce n'est pas idiot, Carole. Croyez-moi, c'est pas idiot.
0: Il n'est pas terre à terre, comme les autres.
4: Ah, je confirme, on peut dire qu'il n'est pas du tout terre à terre. Plutôt d'une autre planète.
0: Il sait me surprendre.
4: Oui, voilà, c'est ça, il sait surprendre. J'ai parfois l'impression qu'il est tellement différent de nous que c'est un extraterrestre. Enfin, c'est une image, hein, bien sûr. Vous aimez la science-fiction, Carole ?
0: Non, pas vraiment.
3: Le docteur toussote. En signe de désapprobation.
4: Ah, moi non plus. D'ailleurs, je ne sais pas pourquoi je vous parle de ça. Je crois qu'il adore les artistes, les musiciens, les peintres, les sculpteurs.
0: Oh, oui, partout. Dans la rue, dans un musée, une salle de spectacle. Il est comme un enfant découvrant pour la première fois une merveille alors qu'il est très cultivé.
5: À peine érudit, plutôt. La culture est féconde, faisant éclore des idées, des concepts, alors que l'érudition, c'est une banale accumulation de connaissances, mode ordinateur.
0: La culture est plus féconde, ou pas. Car la culture et l'érudition peuvent entraver la créativité, tout comme la créativité peut devenir créaticide.
4: Expliquez-vous, Carole.
0: Eh bien, une vaste érudition peut nous inhiber, en nous laissant croire que tout a déjà été pensé, dit, écrit, chanté.
5: Je comprends, mais comment la créativité peut-elle tuer la création ?
0: Tenez, prenez le cas de l'auteur qui écrit et décide en ce moment de nos destinées. Eh bien, il est tiraillé entre poursuivre notre histoire ou poursuivre d'autres projets, nous condamnant à mort en quelque sorte.
4: À mort ou à une longue pause, ce qui ne serait pas la première fois de sa part.
5: À moins que ce soit notre histoire qui affecte ses autres projets.
0: Je serais curieuse de connaître nos concurrents. Ils ont su le distraire de notre histoire parfois de longs moments.
4: C'est vrai. Mais bon, laissons notre auteur à ses affres et revenons à nous pendant qu'il s'intéresse encore à nos vies.
5: J'ai peur chaque fois qu'il cesse d'écrire et qu'il ferme son ordinateur.
3: Carole, très amoureuse, se tourne vers le docteur.
0: Moi aussi. Tu lis dans mes pensées. J'ai parfois l'impression que Claude sait ce que je pense.
4: Ah bon ? Il lirait dans les pensées ? Incroyable ! Comme c'est intéressant.
3: La présidente s'adresse au docteur à voix basse.
4: Je ne suis pas sûre que dans un couple d'irrationnels, ce soit une bonne chose à long terme de lire dans les pensées de sa partenaire.
0: Je suis sûre que nous avons beaucoup de choses à découvrir ensemble.
4: J'en suis sûre. Beaucoup.
0: Oui.
4: Énormément. Vous aimez voyager, j'espère.
0: Oui, mais je ne suis jamais allée très loin.
4: Ça devrait changer. N'est-ce pas, docteur ?
5: Nous en reparlerons.
3: La présidente lit l'acte de naissance laissé sur son bureau par le docteur.
4: Camille Claude, née à Romorantin. J'adore la Sologne. C'est tellement beau et paisible. C'est pas loin, la Sologne. Et docteur, pour aller dans votre lieu de naissance, vous passez par où ? Moi, je m'arrête souvent dans un restaurant qui s'appelle la Voie Lactée, dans un petit hameau juste après Bételgeuse. C'est épatant. Vous ne pouvez pas le rater. C'est sur la route de Mars. Mars en Sologne, bien sûr. Carole, vous avez étudié la chimie ?
0: Bon, jusqu'au bac, pourquoi ?
4: Je pensais au cours sur l'hydrogène. C'est important, l'hydrogène, dans un couple.
0: Je ne vois pas le rapport.
3: La présidente verse 3 verres de vin.
0: Merci.
3: En tend un à chacun.
4: Je trinque à votre bonheur.
5: À nos bonheurs.
0: Je vous prie de m'excuser, je reviens tout de suite.
4: Docteur, êtes-vous le seul à vouloir rester chez nous ? Il y a aussi d'autres très beaux pays sur notre terre.
5: Non, il n'y a pas que moi. Mais de tout cela, nous reparlerons, Madame la Présidente.
4: Doit-on s'attendre à une migration massive venant de votre planète ?
3: Carole réapparaît, très décidée et joyeuse.
0: Mais au fait, vous en êtes où du silicium et de l'hydrogène?
4: Pardon?
0: J'ai dit une bêtise? Devrais-je plutôt parler d'affect et de rationnel? Vous semblez fébrile. Un virus, peut-être.
4: Mais Carole, vous savez?
0: Mais oui, je sais tout, depuis le début. Il faut tout dire maintenant, Claude.
4: Enfin, de quoi parlez-vous? Carole, docteur?
0: Tout ceci n'est qu'une comédie satirique, Madame la Présidente, interprétée et mise en scène par un collectif international de comédiens engagés, aidé de spécialistes des communications.
4: Un collectif international? Vous, docteur, vous faites partie de ce collectif? Et vous aussi, Carole?
0: Oui, j'ai rejoint ce collectif Silicium il y a quelques années.
4: Sans bruit, donc. À contrario de ceux qui pensent que la pertinence de leurs propos se mesure en décibels.
5: En effet, nous avons choisi de sensibiliser les décideurs au plus haut niveau et au plus près, calmement.
4: Donc dans tous les pays, vous aviez des partenaires qui sont intervenus auprès de mes collègues, comme vous auprès de moi. Je comprends mieux votre arrivée dans mon bureau. Oh, Carole, bravo. Rien d'extraterrestre, donc.
5: Non, rien. Nous sommes de simples terriens, sans préfixe. Des Français. Mais cela nous a demandé une grosse préparation.
4: Mais la panne de nos systèmes de défense, l'entretien avec le général Gourmallon, les discussions avec les autres chefs de gouvernement...
0: Cela relève du bon usage de l'aide à l'intelligence, les deepfakes dont on a parlé.
4: Des deepfakes bluffantes, hein. Et le commissaire, il était bien vivant, lui.
0: Un autre comédien.
4: Pas étonnant que je le connaisse pas. Bluffant. Rien n'est vrai, donc.
0: Si, tout est vrai. Le but est de sensibiliser les dirigeants sur le côté arbitraire du système mondial.
5: Mais nous avions parié sur leur conscience du bien collectif, leur probité, et découvert que beaucoup d'entre eux, élus ou éligibles, sont profondément toxiques et ne comprennent pas l'urgence de la situation.
4: Mais alors, pourquoi revenir me voir moi, ex-présidente, et ne pas retourner à l'Élysée?
0: Nous n'avions plus la logistique ni les personnes pour accéder directement à la présidence.
5: Nous sommes alors revenus vers vous pour mettre l'accent sur le droit d'asile et les sans-papiers en France.
4: Magistral. Ce fut un plaisir de jouer dans votre pièce. Quel bonheur, ces discussions. Et maintenant, vous calez?
0: Oui, car dans certains pays, les comédiens sont pourchassés par les services de sécurité pour avoir officiellement mis en danger leur chef du gouvernement, mais plus officieusement pour les avoir ridiculisés.
4: C'est malheureusement le sort que l'on réserve encore aujourd'hui aux lanceurs d'alerte. Mais à propos des services de sécurité, je vous trouve sévère. Sévère et mal informé. Les services spéciaux, en tout cas ceux de notre pays, ne sont pas si ridicules que ça. Et ils m'avaient informé de votre action.
5: Informé sur notre comédie? Vous, présidente?
0: Vous? Depuis quand?
4: Disons, depuis le coup du téléphone rouge. C'était un peu too much, non?
5: Alors là, vous avez depuis le début joué la comédie?
4: Mais comme vous, chers amis, comme vous.
0: Vous êtes une remarquable comédienne, madame la présidente.
4: Bah, c'est un peu mon métier. Je suis une femme politique, je vous rappelle. Mais je vous retourne à tous le compliment.
0: Mais pourquoi avoir joué cette comédie si vous en connaissiez le stratagème?
4: Pour le plaisir. J'ai beaucoup aimé nos échanges. Avec vous, j'ai révisé toutes les contradictions, incohérences, voire absurdités de notre société bien française et par extension de notre monde. C'était une parenthèse enchantée dans mon emploi du temps, mais aussi un agréable moment de réflexion, avec quelques effets post-traumatiques, comme vous disiez.
0: Bienvenue dans notre collectif Silicium.
4: Quel honneur. Merci de me coopter. Il y a combien de membres, hein?
5: Auteurs, comédiens, techniciens, dans le monde. Difficile à dire. On verra selon les adaptations écrites pour chaque pays.
4: J'ai hâte de lire les autres versions et les échanger avec mes homologues. Au collectif Silicium. Même si tout ceci n'a pas fait avancer les choses vers plus d'équité, de justice sociale ou d'apaisement climatique.
5: Pas moins que d'autres.
0: Cela reste une comédie satirique sans prétention, qui n'est pas finie.
5: Juste un grain de sable. Mais qui sait? Qui sait de quoi est capable un grain de sable?
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0: Bah, si je devais résumer ma vie aujourd'hui avec vous, je dirais que c'est d'abord des rencontres. Des gens qui m'ont tendu la main peut-être à un moment où je ne pouvais pas, où j'étais seul chez moi. Le don de soi.
1: J'allais femme.

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